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votre émission de prédilection qui rentre chez vous. Je suis votre ami, votre frère, votre serviteur, Fénix, le classique, réalisateur et présentateur de Podium Chrétien. À cette édition de Podium Chrétien, j'aurai à recevoir en ligne depuis Boston notre frère Homicile. Mais bien avant qu'il vous plaise d'apprécier les étincelles de l'évangile dans la source...

0: La source, très bonne note apportée par les étincelles de l'évangile. Et comme c'était annoncé, notre frère Homicile depuis Boston est déjà en ligne avec nous. Brother Homicile, c'est avec plaisir de recevoir dans le podium chrétien. Nous souhaitons une bienvenue spéciale. En même temps, nous avons quitté le soin à vous-même pour 10 auditeurs dans qui zone qui sont sortis en Haïti. Présentez-vous tout.
1: Merci de nous avoir accueillis sur ce plateau. Nous allons parler de Radio Phénix International et non également, c'est une référence en matière d'évangélisation. Donc, ça fait nous un grand plaisir pour l'opportunité, pour ce grand privilège. Donc, comme vous dites, non, pas nous, c'est Bodhi, Homicile. Nous, c'est Capois, nous sortis au Cap et nous, c'est grandi, fait au Cap haïtien et grandi au Cap et nous passons un bon bout de temps. Et puis, début année 97, nous avons quitté le pays. Hein. Mais ça va être déconnecté avec le pays. Hein. Donc, c'est une raison qui fait que je dis, hein, nous, sur les ondes de la radio, avec vous, il est difficile pour nous-mêmes, pour nous présenter, peut-être non. Nous sommes une famille chrétienne. De tes côtés, en pile accent sur Sandakabdi, non seulement éducation académique à l'école, etc., mais également, surtout, éducation chrétienne. Nous songeons que l'un des timons, papa me dit non-le, dans le contexte bien déterminé, ça qui est pour avec l'école. Il va avoir notre responsabilité que à l'école étudier et puis l'église. Donc, nous juste mentionner ça, c'est juste pour dire que le monde va parler, hein, sous temps des façons que nous parlons, sous temps des engagements que nous prenons dans le cadre de promotion pour musique évangélique, mais qui n'a pas l'autre barre là-dedans, qui c'est promotion pour l'évangile, c'est dans ça que nous croyons, c'est dans ça que nous abondons. Donc, c'est pas un hasard, nous n'avons pas le choix. Et il y a un proverbe qui dit que ça, maman, pour l'engager, c'est pour la béquer. Donc, c'est ça que nous déjoignons. Donc, nous embarquer avec ça. Donc, nous faisons une jeunesse, nous, au Cap-Haïtien, l'école au Cap-Haïtien, et puis, nous entrer ici à Boston. Et pendant que nous arrivons à Boston, nous avancer avec éducation, nous, université, et puis nous sortir avec une spécialisation dans administration, table information, management, information system, et également marketing. Donc, avec ça, avec minimum que nous avons relancé, c'est avec lui que nous faisons la route, et sous le nom, hein, donc c'est toujours dans le niveau ça. En gros, c'est ça que nous dit, de personnages à cap, que vous attendez, nous, parce que frère, nous, sœurs, nous, qui est capable d'ajouter plus, qui est capable de résister tout. Donc, tout dépend du contexte que vous attendez ou de ça que vous apprenez à nous dire.
0: Brother Homicile, dis-nous en quelque sorte qui ça qui motivé ou pour vos productions évangéliques nous y monter.
1: Bon, normalement, il y a deux étapes. Non. Est-ce que nous avons dit choix ou bien amour que nous venons développer pour la promotion de la musique évangélique, pour la promotion de l'évangile? Premièrement, nous pensons que pas de l'autre bagaille que l'évangile. C'est comme ça lié dans nous. C'est-à-dire, ils ont vrai patriote à dire par exemple que Haïti avant tout. Mais nous-mêmes, pour nous, c'est Dieu avant tout, c'est l'évangile avant tout. Donc ça, c'est le premier aspect de la question. Mais depuis nous tout petit, nous avons grandi, nous avons participé dans les concerts évangéliques assez souvent. Et donc, nous pas de jambes vraiment chanter dans le chorale ou bien essayer de chanter parce que nous n'avons pas de talent de musicien. Mais passage nous au sein par exemple de l'Alliance française et au Cap-Haïtien, c'est venu faire que nous remet présentation, nous remet au Cap-Fel et nous gagnons désir pour nous faire. Donc ça vient connecter nous avec le monde qui est dans le niveau Zaro, nous rentrons ici, nous t'es animé une émission qui est le Libibou, et c'est une émission que moi t'ai présenté avec ayant tonton qui est pasteur, c'est pasteur et bishop Nicolas Homicile, qui est également à Boston, qui dirige le tabernacle de la voix de l'évangile. Donc, à partir de l'émission radio, ça, nous venons gagner un autre ami, et qui vous trouvez dans le nord d'Haïti présentement, c'est le frère et Dieu juste, Saint-Julius Joseph, et qui lui-même te gagne émission promo évangélique, et puis, monsieur Vinouet, que, Fondava, rejoint avec lui. Donc, fait plusieurs tentatives, finalement, nous couper. Et à partir de là, nous venons faire télévision beaucoup plus en fonction du travail que nous faisons. Donc, il y a deux étapes. Premièrement, par défaut, pour nous-mêmes, et pas une autre bagaille que ça, c'est l'évangile. Et deuxièmement, il y a un atout que nous venons joindre pour nous capitaliser minimum de bagages que nous gagnons pour permettre que le travail soit fait. Il y a un fait qui parle pas pour nous, c'est que en 99 ou 98, et peut-être qu'au centre de connaît très bien et le frère Assad Franker, qui lui-même était venu ici à Boston, et puis arrangement yo apparemment pas bien fait, et puis le frère Assad a expliqué difficulté que le dégain par rapport manque de planification, et semble livré dans n'importe là, font pas tête temps. Donc là, le bras allait encore des difficultés pour livrer, le manquer à tes avions. Donc ça, c'est une histoire comme si nous t'as écrit, travail que nous essayons de faire. Là, elle dit ça, elle me dit, mais ça ne me pas essayer, font travail comme ça. Établir une production ou une organisation qui cap accompagner un artiste. Parce que pour moi, ça simple. Faire arrangement pour un serviteur qui cap venir pour soit pour prêcher ou bien pour chanter. Donc, grand pays comme ça, je pense que c'est bagaille simple. On a juste besoin qu'on ait l'heure, hein, préparer une machine pour aller chercher le monde, ou du moins payer location, rouler, etc. Je pense que c'est bagaille simple pour faire ça, expliquer qui gens, ça c'est difficile, misère parce que n'importe là, etc., etc. Et puis c'est comme ça que j'ai commencé avec à la mode production, qui partait tout à fait dans le concept que j'ai gagné là, et qui partait pas seulement évangélique, qui partait production seulement évangélique et qui t'a investi également dans le social. C'est à partir de là que nous avons dit ça qui est le premier déclic qui vient faire que nous passer depuis lors et un bon temps nous établir à la mode production qui vient faire nous faire un peu notre rencontre, de rencontre ça y est, nous et vient gagner télé l'orange avec confrère nous Jean Hubert d'Alexis. Donc si nous t'as parlé de bien ça a commencé son vif désir pour rendre disponible parole pour tout le monde et pour encourager le monde qui investit surtout dans la musique pour rendre ça plus facile pour eux et puis nous-mêmes nous baillons tête nous pour nous qui j'ai nous capable de faire ça.
0: Bon, de homicide, ça fait des années depuis que WAP fait promotion pour musique évangélique. Nous t'aimons que vous faites un parallèle entre musique ancienne yo avec musique que musicien nous a produit aujourd'hui.
1: Ça, c'est un gros travail que vous m'avez pour nous faire, mais le monde qui était là avant nous, je pense que c'est une demande de questions, ça, on t'a dit, n'est pas pas yo. En pile, la difficulté que nous rencontrons, en pile, bagaille que nous avons critiqué aujourd'hui, dans le cadre de musique évangélique, je dis que critique n'est pas pas yo tout, que vous voulez faire. Ça veut dire, c'est toujours des musiciens qui reçoivent appel, qui ont un talent, et qui a fait un pile d'effort pour faire travailler bien. Je pense que c'était toujours comme ça. Mais dans le même moment, ça tout est toujours bien. Musique à pour vous, c'est comme si on était dit que pourvu que c'est travail, bon Dieu, donc il fait n'importe qui, parce que bon Dieu pas descendre sur la terre pour venir soit juger ou pour dire non, l'a fait comme ça. Donc, si on a fait pour le commerce, pour l'argent qu'on a fait directement, donc il a fait le bien parce qu'on n'est pas là pour voir le monde venir danser. Une danse balle qu'il a fait, il n'y a pas là pour vendre le produit. Mais, en pile fois, nous avons des problèmes dans le service. On a dit, bon, il n'y a pas une belle voix, mais la chanter pour la gloire de Dieu, etc. Donc, nous connaissons qui approche, qui gagne pour nous comprendre, donc il va faire comme ça. Cependant, il y a une bagaille que nous, qui est important que nous dit, c'est que dans le temps, nous avons remarqué que nous avons plus d'influence, une influence classique pour cette musique. Ça fait texte, par exemple, pour qu'après longtemps, texte était comme plus rythmé. Je dis, nous plus, parce que c'est un cas plus libéral, la façon qu'il écrit, et bon, par contre, il y a moins soin qu'il prend au niveau texte, au niveau lyrique, et même, parce qu'on essaie d'expliquer ça, c'est que nous avons influence plusieurs autres cultures qui entrent, et puis nous avons essayé d'imiter, nous perdons l'identité nous-mêmes, et donc ça, c'est un problème qui fait que si nous avons essayé de comparer la musique, nous avons dit apparemment que longtemps, la musique était plus inspirée. Donc, pour répondre à la question, pour nous conclure sur ça, je pense que les antigènes difficiles, et parce que il y a plus de monde qui est dans la musique, il était plus difficile longtemps pour faire musique. Si nous prenons l'histoire de Marshall, c'est Marshall, et c'est pour que dans mon premier album, c'est cet tribunal qui était accompagné. Donc, pas de musicien, dans ce sens-là. Mais au niveau des églises, instruments, nous sommes très limités au niveau des instruments qui sont entrés dans l'église, je veux dire. Nous pensons que le groupe qui est l'église, l'orchestre qui est l'église, il est aussi performant que n'importe qui groupe qui a joué et musique séculière en termes musicaux. Donc, ça fait moins dire que les difficiles. Et les difficiles pour nous cap dire exactement est-ce que longtemps, et ça que qu'on fait, l'album mieux, été mieux inspiré ou autre. Donc, c'est comme ça, moi, well, donc, pas qu'on est nécessaire répondre à tantôt, mais c'est comme ça que nous, well.
0: Y en pause musicale avec Souffle divin de la Nouvelle Jérusalem.

0: C'est Podium Chrétien que vous écoutez maintenant. Notre invité du jour répond au nom de Homicile depuis Boston. T'attendez avec souffle divin de la Nouvelle Jérusalem. Une très bonne note, une note classique comme ça, qui est la nature. 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
1: 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Là nous dit le constat c'est pour surtout essayer d'expliquer que par exemple dans le travail que nous essayons de faire avec artistes que nous accompagnons et soit en termes de promotion, booking que nous faisons pour eux, etc. Des fois il y a un monde qui est là pour un artiste et puis l'idée ou que mais pour que les gens fassent les lèvres. Quelle musique que l'attendait, qui touchait. Et mais dans cette situation, c'est musical d'attendait. Donc, témoin, ça, faut sentir que le travail va faire, il est beaucoup plus grand que vous. De même, il y a une déception que nous voyons d'eau. Là, une déception avant ou après, c'est parce que même notre démarche pour nous essayer d'organiser une activité quelconque ou d'une pour nous faire un arrangement, par exemple, des fois, pour qu'on est déçu par rapport à gens, des machos, des gens, pour même voir le monde, pour aider ou bien pour accepter ça, vous voulez proposer, hein, etc. Et des fois, on a beaucoup de belles attentes, et puis, bon, là, ça finit. Si c'est pas bon Dieu, sauf bon Dieu que ça, on a dit bon décourage avec le travail là. Donc, en gros, ça qui surtout marqué, non, c'est, on a dit ces témoignages, et également, aussi bien que les déceptions, et pourvu que c'est ça, des fois, qui rappelle nous que le travail là. Non seulement plus grand que nous, mais qui rappelle nous à l'ordre pour nous connaître que nous pas jamais vraiment indispensables dans le travail, bon Dieu. Donc, ça vient dans nous de jour en jour cultiver une certaine sagesse, une certaine humilité.
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1: 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Et n'a dit oui c'est parce que le travail de Dieu, c'est bon Dieu qui va aller, donc nous faisons ça pour nous faire nous-mêmes. 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a besoin, il y a une nécessité pour entourer artistes, pour entourer musiciens, pour nous repenser les, pour nous garder avec excellence musique là, parce que c'est pas nous venons jouer comme ça, et 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C'est difficile pour tout le monde qui est engagé dans le travail ça. 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C'est-à-dire qu'à chaque fois qu'on voulait faire retrait, on comprend le niveau ça, ou continuer à embarquer vers l'avant, parce qu'on connaît le travail, c'est pas pour vous-même qu'on fait.
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0: Tant qu'on s'entendait, c'était bon. De Homicile depuis Boston qui t'a répondu à quelques questions que nous t'a posé le jeudi à c'était lui-même qui était invité d'honneur nous dans Podium Chrétien.

Merci parce que vous choisissez Radio Phénix International. Ces méditations et prières qui accompagnent dans le moment ça. C'est sur vous, Évangéliste Gerdine Ruiz, qui a servi vous. Vers ces méditations, nous dans l'édition ça, trouvez dans Hébreux 1, versets 8 et 9. Mais il a dit au Fils, ton trône, ô Dieu, est éternel. Le sceptre de ton règne est un sceptre d'équité. Tu as aimé la justice et tu as haï l'iniquité. C'est pourquoi, ô Dieu, ton Dieu t'a oint d'une huile de joie au-dessus de tes égaux. Parole du Seigneur. Et t'es branché Radio Phénix International. N'a pas retenu l'autre petit moment pour qu'on soit capable de rentrer dans la méditation, pas ça.

oublier que vous écoutez Radio Phénix International à l'heure de méditation et prière. Faire ces méditations dans le programme ça jeudi à trouver dans Hébreux 1, versets 8 et 9. Bienvenue Frère Mayo, bienvenue Sœur Mayo, bienvenue tout auditeur, toutes amis qui branchent Radio Phénix International. 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
2: 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Inter est déjà champion. 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
2: 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Il gagne 82 points. 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
2: Exactement.
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2: 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Rennes là, c'est un petit final, lui, entre Rennes ensemble avec Lyon.
0: Mais oui.
2: Défaite à venir reléguer Rennes dans la cinquième place là, devant Monaco. Il y a 56 points, Monaco gagne 54.
0: Bataille la série là. Bataille, bon, bien entendu, bataille là, plus pour la Ligue des Champions. 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
0: Rien pour quoi dire en France.
2: Parce que Paris Saint-Germain a 70 points, Racing Club de Lens 64, Olympique de Lyonnais gagne 60 points, et puis gagne Lille qui gagne 58, Rennes 56, Monaco 54. 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
1: Marseille mourit.
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0: Et classement pour le moment, Arsenal de 76 points, et City, qui gagne lui-même 71 points. 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Et puis, gagne Manchester United, qui gagne 64 points. Et puis, Liverpool, 58. 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
2: C'est ça.
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1: Et pour eux, ils sont pas égoïstes, ils veulent tout le temps s'y occuper, même si le pays a échoué. Et puis finalement, à la fin, et je pense que c'est, il y en a plus de cadeaux, bon Dieu, ben moi. 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
1: 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Sur chaque temps de bras joué, je suis toujours extrêmement concentré, toujours en fierté pour métier. Et forme d'eau, je me commence à habiller en noir et rouge, après ça, je me mets en bleu rouge, mais quand je joue, donc j'en ai même été qui va m'en sous.
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